0: Canada 2304, passez pour votre prochaine fréquence, 120, décimal, 7-2.
1: On est avec vous, 2074, Canada 2304.
0: Canada 2304, Roger.

0: Dragon 552, contactez sans demander un message sur 1-2-3, 9-2, au revoir.
1: Montréal, 1-2-3, 9-2, 1-2-3, 9-2.
0: Bon week-end.
1: Bon week-end à vous.

0: Transport Canada 2306, contactez le centre de Montréal pour un 27 décimal 87. Bonne soirée.
1: 27 décimal 87, Canada 2304, bonne soirée.

0: vol 2-1, remontez pour 2-8.
1: Hello, 4-0-1, Santa Montréal, bonsoir, montez, nouveau vol 3-1-0.
0: Bon, deuxième vol 3-1-0-8.

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2: Montréal, bonjour, Qatarie 87 Juliette, dernier vol 340.
1: Qatarie 87 Juliette, l'eau, Centre de Montréal, bonjour.
2: Bonjour.

0: 01, passez sur la fréquence 1-3-3-0-2.
1: Maintenant, sur 1-3-3-0-2, une autre fois.
0: Roger.

0: Montréal, bonsoir, Air France 028 lourd au 380 sur Alpha.
1: Air France 028 lourd, Santa Montréal, bonsoir.

0: Panther, bonsoir Air France 027 au 380 sur 80 ouest.
1: Et je vais aussi que ça va faire 028 avec moi.

0: Centre de Montréal, bonjour, Air France 375 Golf, Heavy, niveau 390.
1: Air France 375 Golf, Centre de Montréal, Roger, bonjour.

0: Montreal, American 91, level 380.
1: American 901, heavy Montreal Center.
2: Roger.
3: Central Montréal, bonsoir, France 37, jour, au niveau 390, montée dans le 4 juste.
1: France, quand on met ce 3.7, papa, l'eau.
3: Firme, France 37, papa, l'eau.
1: Okay.